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0: On est parti ensemble pour une nouvelle semaine. Bonjour, bonjour, tout juste 7h, le réveil de l'été avec à suivre Alex Warren. Et c'est juste après les infos.
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0: Info et météo, on fait le point. Et c'est avec Teddy Marazen qui est en place sur

0: Le réveil de ce début de semaine avec les bons hits, hein, ça continue avec Gims et c'est la suite Bella sur Hot Radio.
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0: On s'intéresse à votre signe pour ce 3 août avec les béliers. Vous démarrez la semaine avec une énergie irrésistible. Agissez sans hésiter. Les taureaux, vous consolidez vos bases aujourd'hui. La patience vous rapportera gros. Gémeaux, vous multipliez les échanges stimulants. Une conversation change tout. Les cancers, vous écoutez votre intuition profonde. Elle vous guide sur le bon chemin. Les lions, vous brillez naturellement. Laissez votre charisme ouvrir les portes. Vierge, vous organisez tout avec précision. L'efficacité est votre force. Balance, vous rétablissez l'harmonie autour de vous. L'équilibre revient. Pour les scorpions, vous creusez sous la surface, une vérité puissante se révèle. Sagittaire, vous élargissez vos horizons, une opportunité inattendue se présente. Capricorne, vous avancez avec discipline, chaque effort compte double aujourd'hui. Verseau, vous osez l'originalité, vos idées innovantes marquent les esprits. Et les poissons, vous vous laissez porter par votre sensibilité, elle vous inspire. La suite avec Gims, Bella, je vous souhaite un excellent réveil. Bah, ça le fait là, avec Hot Radio. Hein. Bonne journée.

0: Excellent ça, pour se mettre de bonne humeur, pour démarrer la journée. Le She Doesn't Mind, version Riviera. La suite, entre autres, retour de l'info, ce sera à 7h30 météo et Teddy Swims pour les hits avec Mr. No It All. Bon réveil.
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la radio de Grenoble, Hot Radio avec Tête McRae, c'est la suite, Maroon 5 aussi classique, et ce bon plan à la Comédie de Grenoble, faites l'apéro, pas la guerre. Comédie demain soir à 20h, Mathieu Jolibert a pris une grande décision cette année, il se calme sur l'apéro. Voilà, est-ce qu'il va y arriver ou pas? Réponse demain à la Comédie. Tête McRae arrive et Maroon 5, ça c'est un classique Hot Radio, et c'est

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0: Le petit-déj de ce début de semaine, lundi 3 août. Bonne fête au Lydie aujourd'hui. Il y a un classique qui arrive dans le prochain quart d'heure avec Shakira et Mauvais Joe aussi avec Pilé. C'est juste après les infos. Info et météo, c'est avec Teddy Marazen sur Hot Radio.
1: Du soleil et des passages nuageux en alternance toute la journée pour ce lundi en Isère. Ce sera d'ailleurs ces conditions jusqu'à la fin de la semaine, mais à noter que l'on pourrait aussi avoir quelques orages, notamment demain et jeudi. Et pour les températures, il va faire encore très chaud aujourd'hui, avec par exemple 35 degrés pour cet après-midi à Rive et à Voiron, et même jusqu'à 37 degrés à Cessiné et à Grenoble. Un violent incendie s'est déclaré hier soir rue Saint-Laurent à Grenoble. Un appartement du 57 a pris feu avec un important dégagement de fumée dans la cage d'escalier. Plusieurs habitants coincés aux étages ont dû être évacués par la grande échelle. 4 personnes ont été intoxiquées et placées sous oxygène. 2 chats ont malheureusement péri dans le logement en flammes dont les occupants étaient absents. Le feu a été maîtrisé vers 22h30. Dans l'actualité également, un casse a été déjoué dans la nuit de samedi à dimanche au musée de Grenoble. Vers 4h du matin, des inconnus ont brisé une vitre pour tenter d'accéder à une aile où sont exposées des œuvres de grande valeur. L'arrivée d'un agent de sécurité les a mis en fuite alors qu'ils allaient pénétrer dans le bâtiment. La police privilégie une tentative organisée de vol d'art dans un contexte de casse répétée dans les musées français. Les secours de la CRS Alpes étaient encore une fois mobilisés hier en montagne. Un alpiniste de 29 ans blessé à l'épaule a été extrait dans la voie normale de la Meije, puis une randonneuse de 76 ans sérieusement touchée à une hanche secourue à la Pinéa. Un randonneur polytraumatisé a été pris en charge au Lovitel et un homme de 53 ans victime d'un infarctus a été évacué au CHU. Les équipes sont aussi intervenues à Champs-Rousses, au lac Robert et à Saint-Christophe-en-Oisans. Et enfin, une station de toilettage Wash Toutou vient d'ouvrir en libre service sur le parking de l'Intermarché de Nivola, près de Bourgoin. L'automate permet tout simplement de laver son chien pour 1 euro la minute avec programme de 10 ou 15 minutes. Le maître dispose d'eau, produits adaptés et séchoir, le tout sur un tapis antidérapant. 2 autres stations sont déjà installées en Isère, autour de Grenoble, à Fontaine et à Bresson.

Hot Radio, ça c'est du bon réveil avec le pilier de Mauvais Joe. Réveil caliente avec Shakira qui arrive pour la suite. 3 août aujourd'hui, on fête l'anniversaire de Christophe Willem qui vient de terminer son nouvel album. Voilà, ça sortira bientôt, on attend la date de sortie. Bon anniversaire aussi à Lambert Wilson, à Vincent Perrault, à Mathieu Kassovitz ou encore à John Lindis. C'est lui qui avait réalisé le clip Thriller de Michael Jackson. Eh ouais, ça c'est énorme. Vous fêtez votre anniversaire aujourd'hui, vous prenez un an de plus. Des bisous, toute la team vous embrasse. C'est reparti pour les hits avec Shakira et c'est Loca.

0: Ça, c'était Christophe Maé dans le réveil de l'été avec La Lune, extrait de son dernier album. On aura le hit de l'été de 2010 qui arrive, ce sera avant les infos de 8h et Farouko très vite avec Yapaké. Bon début de semaine.
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Le réveil Hot Radio, bienvenue. On approche tranquillement des 8h, 8h ce sera l'info, la météo avec Teddy Marazen. Avant ça, on a le hit de l'été. Chaque jour à cette heure-ci, on revient sur un hit de l'été. Ça, c'était en 2010, c'est sorti en août 2010. Katy Perry, extrait de son troisième album. On écoute Teenage Dream. Et ça s'écoute bien fort ça, hein, histoire de se mettre de bonne humeur pour démarrer ce lundi. C'est Hot Radio.

0: Le réveil de l'été, il est 8h, il y a l'horoscope qui arrive dans les prochaines minutes. Côté Hit, Tame Impala et Jenny avec Dracula. Bon début de journée.
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0: C'est l'heure de s'intéresser à l'actu et à la météo. Et c'est le retour de Teddy Marazen sur Hot Radio.
2: Du soleil et des passages nuageux en alternance toute la journée pour ce lundi en Isère. Ce sera d'ailleurs ces conditions jusqu'à la fin de la semaine, mais à noter que l'on pourrait aussi avoir quelques orages, notamment demain et jeudi. Et pour les températures, il va faire encore très chaud aujourd'hui, avec par exemple 35 degrés pour cet après-midi à Rive et à Voiron, et même jusqu'à 37 degrés à Cessiné et à Grenoble. Un violent incendie s'est déclaré hier soir rue Saint-Laurent à Grenoble. Un appartement du 57 a pris feu avec un important dégagement de fumée dans la cage d'escalier. Plusieurs habitants coincés aux étages ont dû être évacués par la grande échelle. 4 personnes ont été intoxiquées et placées sous oxygène. 2 chats ont malheureusement péri dans le logement en flammes dont les occupants étaient absents. Le feu a été maîtrisé vers 22h30. Dans l'actualité également, un casse a été déjoué dans la nuit de samedi à dimanche au musée de Grenoble. Vers 4h du matin, des inconnus ont brisé une vitre pour tenter d'accéder à une aile où sont exposées des œuvres de grande valeur. L'arrivée d'un agent de sécurité les a mis en fuite alors qu'ils allaient pénétrer dans le bâtiment. La police privilégie une tentative organisée de vol d'art dans un contexte de casse répétée dans les musées français. Les secours de la CRS Alpes étaient encore une fois mobilisés hier en montagne. Un alpiniste de 29 ans blessé à l'épaule a été extrait dans la voie normale de la Meije, puis une randonneuse de 76 ans sérieusement touchée à une hanche secourue à la Pinéa. Un randonneur polytraumatisé a été pris en charge au Lovitel et un homme de 53 ans victime d'un infarctus a été évacué au CHU. Les équipes sont aussi intervenues à Champs-Rousses, au lac Robert et à Saint-Christophe-en-Noisans. Et enfin, une station de toilettage Wash Toutou vient d'ouvrir en libre service sur le parking de l'Intermarché de Nivola, près de Bourgoin. L'automate permet tout simplement de laver son chien pour 1 euro la minute avec programme de 10 ou 15 minutes. Le maître dispose d'eau, produits adaptés et séchoir, le tout sur un tapis antidérapant. 2 autres stations sont déjà installées en Isère, autour de Grenoble, à Fontaine et à Bresson.
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2: Pour le samplon 95, direction par exemple les stations Total Énergie de Saint-Égrève et du Fontanil, comptait 1,97€. C'est 1,97€ également au total de Sassenage, même prix chez Auchan à Fontaine. C'est 1,96€ sinon à l'Intermarché d'Aprieux, c'est le moins cher encore aujourd'hui. Et pour le gasoil, comptait 2,22€ chez Auchan à Fontaine, 2,20€ au Carrefour Market de Sassenage, 2,19€ chez Intermarché à Cessin. Et le moins cher pour le gasoil, c'est au Total Énergie de Voreppe sur la 48, comptait 1,99€.

0: Les bons hits pour démarrer la semaine, démarrer la journée. Et ça, ça fait du bien avec la suite. Angèle, c'est tout oublié sur votre radio.
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0: On s'intéresse à votre signe pour ce 3 août avec les béliers. Vous démarrez la semaine avec une énergie irrésistible. Agissez sans hésiter. Les taureaux, vous consolidez vos bases aujourd'hui. La patience vous rapportera gros. Gémeaux, vous multipliez les échanges stimulants. Une conversation change tout. Les cancers, vous écoutez votre intuition profonde. Elle vous guide sur le bon chemin. Les lions, vous brillez naturellement. Laissez votre charisme ouvrir les portes. Vierge, vous organisez tout avec précision. L'efficacité est votre force. Balance, vous rétablissez l'harmonie autour de vous. L'équilibre revient. Pour les scorpions, vous creusez sous la surface, une vérité puissante se révèle. Sagittaire, vous élargissez vos horizons, une opportunité inattendue se présente. Capricorne, vous avancez avec discipline, chaque effort compte double aujourd'hui. Verseau, vous osez l'originalité, vos idées innovantes marquent les esprits. Et les poissons, vous vous laissez porter par votre sensibilité, elle vous inspire. Angèle prend la suite avec son frère Roméo Elvis, tous les deux sur Tout Oublié. Bon début de semaine, c'est votre radio.

0: Qu'est-ce que c'est bien ça, le remix d'Offenbach de Star Sailor, For To The Floor.
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0: 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Sound of Legends, c'est la suite San Francisco et Jeu de la Plaque dans le prochain quart d'heure.
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0: Le réveil de l'été, ça continue dans quelques secondes avec Daniel Potter sur la radio de Grenoble.
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0: Direction Voray-Vauroise, route de Montau pour vous rembourser le plein d'essence avec cette Octavia blanche. L'IMAT c'est EU 647 et les deux lettres. Vous m'appelez 0825 740 940 si c'est votre Octavia et vous allez à la foire Fouille à Voiron, à Leclerc-Saint-Martin-d'Air si vous voulez récupérer l'autocollant en radio pour jouer avec nous. Vous avez juste à le mettre sur la voiture, on s'occupe du reste. Superbus et Kios à suivre, Daniel Potter, Classic Hot Radio Bad Day, et tout à l'heure 8h30 ce sera l'info, la météo sur Hot Radio.

0: peut-être en mode vacances aussi, profitez-en, on y va tranquille, hein, avec à suivre pour les hits, Temper City, les 3 de Temper City, ça cartonne ça, hein, c'est Self-Aware. Avant ça, les infos, on fait le point sur la météo avec Teddy Marazen sur votre radio.
1: Du soleil et des passages nuageux en alternance toute la journée pour ce lundi en Isère. Ce sera d'ailleurs ces conditions jusqu'à la fin de la semaine, mais à noter que l'on pourrait aussi avoir quelques orages, notamment demain et jeudi. Et pour les températures, il va faire encore très chaud aujourd'hui, avec par exemple 35 degrés pour cet après-midi à Rive et à Voiron, et même jusqu'à 37 degrés à Cessiné et à Grenoble. Un violent incendie s'est déclaré hier soir rue Saint-Laurent à Grenoble. Un appartement du 57 a pris feu avec un important dégagement de fumée dans la cage d'escalier. Plusieurs habitants coincés aux étages ont dû être évacués par la grande échelle. 4 personnes ont été intoxiquées et placées sous oxygène. 2 chats ont malheureusement péri dans le logement en flammes dont les occupants étaient absents. Le feu a été maîtrisé vers 22h30. Dans l'actualité également, un casse a été déjoué dans la nuit de samedi à dimanche au musée de Grenoble. Vers 4h du matin, des inconnus ont brisé une vitre pour tenter d'accéder à une aile où sont exposées des œuvres de grande valeur. L'arrivée d'un agent de sécurité les a mis en fuite alors qu'ils allaient pénétrer dans le bâtiment. La police privilégie une tentative organisée de vol d'art dans un contexte de casse répétée dans les musées français. Les secours de la CRS Alpes étaient encore une fois mobilisés hier en montagne. Un alpiniste de 29 ans blessé à l'épaule a été extrait dans la voie normale de la Meije, puis une randonneuse de 76 ans sérieusement touchée à une hanche secourue à la Pinéa. Un randonneur polytraumatisé a été pris en charge au Lovitel et un homme de 53 ans victime d'un infarctus a été évacué au CHU. Les équipes sont aussi intervenues à Champs-Rousses, au lac Robert et à Saint-Christophe-en-Oisans. Et enfin, une station de toilettage Wash Toutou vient d'ouvrir en libre service sur le parking de l'Intermarché de Nivola près de Bourgoin. L'automate permet tout simplement de laver son chien pour 1€ la minute avec programme de 10 ou 15 minutes. Le maître dispose d'eau, produits adaptés et séchoir, le tout sur un tapis antidérapant. 2 autres stations sont déjà installées en Isère autour de Grenoble, à Fontaine et à Bresson.

Vous écoutez votre radio, vous êtes au bon endroit pour démarrer la semaine. Lundi 3 août, bonne fête au Lydie. Bisous Lydie, on embrasse Christophe Willem aussi qui fête ses 43 ans. Lambert Wilson, 68 ans. Mathieu Kassovitz, 59 ans. Et vous aussi, vous allez souffler vos bougies. Eh bah des bisous, on vous embrasse. Oria, c'est la suite et Clean Mendit et Jess Glynn, Razabi sur votre radio.

Ça, c'était Oria avec Soirée Mondaine. Il y a David Guetta, Gilo pour la suite. Vous êtes peut-être en vacances, profitez-en, il y en a qui sont sur les routes là pour aller au taf. D'ailleurs, si vous devez faire le plein de la voiture, opération plutôt originale dans la région de Samara en Russie. 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

On approche des 9h, votre radio. Avec à 9h, le rendez-vous info, hein, Teddy Marazen sera avec nous, l'actu, le point sur la météo aussi, et avant ça c'est Joe pour rejoindre 9h, l'un des acteurs de la série Stranger Things, Steve Harrington, hein, si vous avez suivi la série sur Netflix, bah oui c'est fini maintenant, après 5 saisons, hein. Ouais, vous avez pas loupé ça, sinon vous étiez dans une grotte. Joe, bah il chante aussi, c'est

0: Lundi matin ensemble, c'est Arnaud Sudé, hit après les infos avec Félix Jane et Jasmine Thompson. Et je vous ai mis Shakira et Burna Boy aussi avec Die Die.
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0: L'actu, et on s'intéresse au temps aussi. Hein. C'est avec Teddy Marazen qui est avec nous sur Hot Radio.
2: Du soleil et des passages nuageux en alternance toute la journée pour ce lundi en Isère. Ce sera d'ailleurs ces conditions jusqu'à la fin de la semaine, mais à noter que l'on pourrait aussi avoir quelques orages, notamment demain et jeudi. Et pour les températures, il va faire encore très chaud aujourd'hui, avec par exemple 35 degrés pour cet après-midi à Rive et à Voiron, et même jusqu'à 37 degrés à Cessiné et à Grenoble. Un violent incendie s'est déclaré hier soir rue Saint-Laurent à Grenoble. Un appartement du 57 a pris feu avec un important dégagement de fumée dans la cage d'escalier. Plusieurs habitants coincés aux étages ont dû être évacués par la grande échelle. 4 personnes ont été intoxiquées et placées sous oxygène. 2 chats ont malheureusement péri dans le logement en flammes dont les occupants étaient absents. Le feu a été maîtrisé vers 22h30. Dans l'actualité également, un casse a été déjoué dans la nuit de samedi à dimanche au musée de Grenoble. Vers 4h du matin, des inconnus ont brisé une vitre pour tenter d'accéder à une aile où sont exposées des œuvres de grande valeur. L'arrivée d'un agent de sécurité les a mis en fuite alors qu'ils allaient pénétrer dans le bâtiment. La police privilégie une tentative organisée de vol d'art dans un contexte de casse répétée dans les musées français. Les secours de la CRS Alpes étaient encore une fois mobilisés hier en montagne. Un alpiniste de 29 ans blessé à l'épaule a été extrait dans la voie normale de la Meije, puis une randonneuse de 76 ans sérieusement touchée à une hanche secourue à la Pinéa. Un randonneur polytraumatisé a été pris en charge au Lovitel et un homme de 53 ans victime d'un infarctus a été évacué au CHU. Les équipes sont aussi intervenues à Champs-Rousse, au lac Robert et à Saint-Christophe-en-Noisan. Et enfin, une station de toilettage Wash Toutou vient d'ouvrir en libre service sur le parking de l'Intermarché de Nivola près de Bourgoin. L'automate permet tout simplement de laver son chien pour 1 euro la minute avec programme de 10 ou 15 minutes. Le maître dispose d'eau, produits adaptés et séchoirs, le tout sur un tapis antidérapant. 2 autres stations sont déjà installées en Isère, autour de Grenoble, à Fontaine et à Bresson.
1: Les stations les moins chères.
2: Pour le samplon 95, direction par exemple les stations Total Energy de Saint-Égrève et du Fontanil, comptait 1,97€. C'est 1,97€ également au total de Sassenage. Même prix chez Auchan à Fontaine. C'est 1,96€. Sinon, à l'Intermarché d'Aprieux, c'est le moins cher encore aujourd'hui. Et pour le gasoil, comptait 2,22€ chez Auchan à Fontaine, 2,20€ au Carrefour Market de Sassenage, 2,19€ chez Intermarché à Cessin. Et le moins cher pour le gasoil, c'est au Total Energy de Voreppe sur la 48, comptait 1,99€.

0: Charlotte Cardin, The Way We Touch, en pleine préparation de son nouvel album, hein, Charlotte Cardin. La suite, c'est Bon Plan Sorti et Alex Warren. Lui, son album sort le 28 août, il est prêt. On va écouter Fever Dream. Bonne matinée.
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Bonne semaine, c'est avec Rihanna pour la suite des hits en classique sur la radio de Grenoble. Et côté bon plan, direction la comédie avec Mercredi, du théâtre et Ado d'hier et d'aujourd'hui. Pour renouer avec son enfant, Frédéric va tenter l'aventure Twitch. Hein. C'est une plateforme de streaming où son ado, Gabriel, a l'habitude de présenter ses sessions de jeux vidéo en direct. Bon bah ça va pas se passer comme prévu, hein, forcément. À la comédie de Grenoble, c'est mercredi 20h. Karol G, Sientes Te Hubiera Conocido, c'est bon, c'est Caliente, c'est la suite. Après le classique Hot Radio de Rihanna, Don't Stop The Music.

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1: Merci de nous rejoindre pour passer votre lundi matin. On est le 3 août, on fête les Lydies aujourd'hui. Bisous à toutes les Lydies. À suivre pour les hits, entre autres Teddy Swims avec Mr. Know It All. Et là, c'est le rendez-vous info à 9h30. Info et météo avec Teddy Marazen sur votre radio.
2: Du soleil et des passages nuageux en alternance toute la journée pour ce lundi en Isère. Ce sera d'ailleurs ces conditions jusqu'à la fin de la semaine. Mais à noter que l'on pourrait aussi avoir quelques orages, notamment demain et jeudi. Et pour les températures, il va faire encore très chaud aujourd'hui, avec par exemple 35 degrés pour cet après-midi à Rive et à Voiron, et même jusqu'à 37 degrés à Cessiné et à Grenoble. Un violent incendie s'est déclaré hier soir rue Saint-Laurent à Grenoble. Un appartement du 57 a pris feu avec un important dégagement de fumée dans la cage d'escalier. Plusieurs habitants coincés aux étages ont dû être évacués par la grande échelle. 4 personnes ont été intoxiquées et placées sous oxygène. 2 chats ont malheureusement péri dans le logement en flammes dont les occupants étaient absents. Le feu a été maîtrisé vers 22h30. Dans l'actualité également, un casse a été déjoué dans la nuit de samedi à dimanche au musée de Grenoble. Vers 4h du matin, des inconnus ont brisé une vitre pour tenter d'accéder à une aile où sont exposées des œuvres de grande valeur. L'arrivée d'un agent de sécurité les a mis en fuite alors qu'ils allaient pénétrer dans le bâtiment. La police privilégie une tentative organisée de vol d'art dans un contexte de casse répétée dans les musées français. Les secours de la CRS Alpes étaient encore une fois mobilisés hier en montagne. Un alpiniste de 29 ans blessé à l'épaule a été extrait dans la voie normale de la Meije, puis une randonneuse de 76 ans sérieusement touchée à une hanche secourue à la Pinéa. Un randonneur polytraumatisé a été pris en charge au Lovitel et un homme de 53 ans victime d'un infarctus a été évacué au CHU. Les équipes sont aussi intervenues à Champs-Rousses, au lac Robert et à Saint-Christophe-en-Noisans. Et enfin, une station de toilettage Wash Toutou vient d'ouvrir en libre service sur le parking de l'Intermarché de Nivola près de Bourgoin. L'automate permet tout simplement de laver son chien pour 1 euro la minute avec programme de 10 ou 15 minutes. Le maître dispose d'eau, produits adaptés et séchoirs, le tout sur un tapis antidérapant. 2 autres stations sont déjà installées en Isère autour de Grenoble, à Fontaine et à Bresson.

bonne matinée avec vos favoris qui sont là. Il y a Lucenzo et Kenza Farah pour la suite sur votre radio. On est le 3 août, un lundi 3 août, il y a 76 ans, c'était le 3 août 1950, c'était la création du club de football, l'Olympique Lyonnais. Et voilà, l'OL créé il y a 76 ans, jour pour jour, on embrasse Lambert Wilson qui fête son anniv, Christophe Willem aussi, ou encore Mathieu Kassovitz et John Lindis, c'est lui qui avait réalisé le clip Thriller, un mythique clip Thriller de Michael Jackson. Des bisous si vous fêtez votre anniv, il y a Martin Garrix et Ed Sheeran pour la suite, et Lucenzo et Kenza Farah.

0: On approche des 10h, il y a Harry Styles pour la suite. La petite sélection télé qui va bien pour ce soir, si vous aimez le paradis, il y a Camping Paradis sur TF1, la série, rediff 21h10, et Enquête au paradis sur France 2, 21h10, rediff aussi. Documentaire sur Florent Pagny sur France 4, si vous aimez Florent Pagny, Florent raconte Pagny. Et puis Permis de conduire, le grand test, ça c'est le jeu sur M6 avec Mac Lesguy et Stéphane Rothenberg. Harry Styles, il est pressé la suite, je vous ai mis Bruno Mars aussi avec I Just Might. Bonne matinée, bientôt 10h.
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0: L'info à suivre côté hit et on va se faire plaisir avec Justin Timberlake, Mauvais Joe et là aussi avec Pilé.
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0: C'est Teddy Marazen qui nous rejoint sur Hot Radio avec l'info et la météo.
2: Du soleil et des passages nuageux en alternance toute la journée pour ce lundi en Isère. Ce sera d'ailleurs ces conditions jusqu'à la fin de la semaine, mais à noter que l'on pourrait aussi avoir quelques orages, notamment demain et jeudi. Et pour les températures, il va faire encore très chaud aujourd'hui, avec par exemple 35 degrés pour cet après-midi à Rive et à Voiron, et même jusqu'à 37 degrés à Cessiné et à Grenoble. Un violent incendie s'est déclaré hier soir rue Saint-Laurent à Grenoble. Un appartement du 57 a pris feu avec un important dégagement de fumée dans la cage d'escalier. Plusieurs habitants coincés aux étages ont dû être évacués par la grande échelle. 4 personnes ont été intoxiquées et placées sous oxygène. 2 chats ont malheureusement péri dans le logement en flammes dont les occupants étaient absents. Le feu a été maîtrisé vers 22h30. Dans l'actualité également, un casse a été déjoué dans la nuit de samedi à dimanche au musée de Grenoble. Vers 4h du matin, des inconnus ont brisé une vitre pour tenter d'accéder à une aile où sont exposées des œuvres de grande valeur. L'arrivée d'un agent de sécurité les a mis en fuite alors qu'ils allaient pénétrer dans le bâtiment. La police privilégie une tentative organisée de vol d'art dans un contexte de casse répétée dans les musées français. Les secours de la CRS Alpes étaient encore une fois mobilisés hier en montagne. Un alpiniste de 29 ans blessé à l'épaule a été extrait dans la voie normale de la Meije, puis une randonneuse de 76 ans sérieusement touchée à une hanche secourue à la Pinéa. Un randonneur polytraumatisé a été pris en charge au Lovitel et un homme de 53 ans victime d'un infarctus a été évacué au CHU. Les équipes sont aussi intervenues à Champs-Rousses, au lac Robert et à Saint-Christophe-en-Noisans. Et enfin, une station de toilettage Wash Toutou vient d'ouvrir en libre service sur le parking de l'Intermarché de Nivola, près de Bourgoin. L'automate permet tout simplement de laver son chien pour 1 euro la minute avec programme de 10 ou 15 minutes. Le maître dispose d'eau, produits adaptés et séchoirs, le tout sur un tapis antidérapant. 2 autres stations sont déjà installées en Isère, autour de Grenoble, à Fontaine et à Bresson.

0: La suite de ce lundi matin, c'est avec Tame Impala et Jenny. Très vite.
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0: 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Ça c'est la suite, Tame Impala et Jenny Dracula et Miley Cyrus avec Flower.
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Lundi matin avec encore des bons sons hein, qui arrivent, entre autres Ugel et Solto sur la radio de Grenoble. Et on s'arrête à la basse-cour avec le festival Impro sur cours qui continue cette semaine, entre autres jeudi, spectacle de la compagnie Les Imprévus and the Killeries, les imprévus qui ont besoin de votre aide. Un meurtre atroce vient d'avoir lieu, les spectateurs sont invités à découvrir la scène du crime et se retrouvent plongés dans la peau de détectives qui vont devoir trouver parmi quatre suspects lequel est le tueur. C'est sympa ça, à la basse-cour à Grenoble jeudi, c'est à 20h30. Ugel et Solto, Jamaican Bam Bam, après ce classique Kio Sita, c'est Le Chemin, classique au tradi.

Imagine Dragons sur Hot Radio avec Demons. Sound of Legends, c'est la suite hein, d'ici quelques secondes. On l'a appris il y a quelques jours, la bonne nouvelle est tombée. Karol G, la superstar colombienne du reggaeton, annonce une grande tournée mondiale et elle va passer par la France. Deux dates, le 1er juillet 2027 à Paris et à Lyon le 21 juillet. Et ouais, ça va être énorme, ça, la billetterie est ouverte. Rendez-vous l'année prochaine pour Karol G sur scène. David Guetta avec Teddy Swims, c'est on Sana, il y a du monde. La Gone Gone Gone, c'est la suite. Et Sound of Legend, ça c'est coup de force, hein, sans français.

0: Ça se passe bien ce lundi matin ensemble avec Julien Lib et Ota, c'est la suite. Avec Dis-moi où. Major Lazer et DJ Snake aussi, Lilon. Réveil de l'été de retour demain à 7h. Bonne journée.
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1: On aura un temps toujours assez variable demain à Grenoble avec encore pas mal de nuages mais aussi quelques averses. Le soleil parviendra tout de même par moment à pointer le bout de son nez pour nous offrir quelques éclaircies. Il faut s'attendre à ces conditions toute la semaine. On alternera entre le soleil, les nuages et la pluie. Les températures pour demain, 23 degrés en matinée à Voiron et à Saint-Égrève et jusqu'à 33 degrés l'après-midi à Meylan et à Grenoble. A noter d'ailleurs que l'Isère est en vigilance orange canicule. Un violent incendie s'est déclaré hier soir rue Saint-Laurent à Grenoble. Un appartement du 57 a pris feu avec un important dégagement de fumée dans la cage d'escalier. Plusieurs habitants coincés aux étages ont dû être évacués par la grande échelle. 4 personnes ont été intoxiquées et placées sous oxygène. 2 chats ont malheureusement péri dans le logement en flammes dont les occupants étaient absents. Le feu a été maîtrisé vers 22h30. Dans l'actualité, également, une voiture a explosé cette nuit sur le parking de la résidence Le Busrat à Saint-Martin-le-Vinou, embrasant un second véhicule et la végétation avant l'intervention rapide des pompiers. Heureusement, la voiture était vide au moment du souffle. L'acte criminel est envisagé. Les démineurs de Lyon se sont rendus sur place ce matin pour examiner le véhicule et déterminer l'origine de l'explosion. Plusieurs micro-crèches du réseau Calliope ont été fermées en urgence en Isère après de graves manquements relevés par la PMI, dont une affaire de bébés secoués non signalés. D'autres établissements comme Orestel présentent aussi des problèmes d'effectifs, de matériel et d'hygiène. Les fermetures effectives depuis le 27 juillet laissent des familles sans solution et provoquent une tempête politique autour notamment du fondateur du réseau, également élu à Bourgoin. Un collectif de 30 familles réclame des explications. Et on termine par un mot de sport avec du rugby. Le FCG se prépare pour cette nouvelle saison de Pro D2 et jouera un match amical ce vendredi face au Stade Aurillacois. Un adversaire que les Grenoblois affronteront d'ailleurs lors de la première journée de championnat le 27 août. Mais avant ça, place donc à ce match de pré-saison qui aura lieu à Voiron au Stade Géo Martin. Coup d'envoi à 19h ce vendredi.

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1: On aura un temps toujours assez variable demain à Grenoble, avec encore pas mal de nuages, mais aussi quelques averses. Le soleil parviendra tout de même par moment à pointer le bout de son nez pour nous offrir quelques éclaircies. Il faut s'attendre à ces conditions toute la semaine. On alternera entre le soleil, les nuages et la pluie. Les températures pour demain, 23 degrés en matinée à Voiron et à Saint-Égrève et jusqu'à 33 degrés l'après-midi à Meylan et à Grenoble. A noter d'ailleurs que l'Isère est en vigilance orange canicule. Un violent incendie s'est déclaré hier soir rue Saint-Laurent à Grenoble. Un appartement du 57 a pris feu avec un important dégagement de fumée dans la cage d'escalier. Plusieurs habitants coincés aux étages ont dû être évacués par la grande échelle. 4 personnes ont été intoxiquées et placées sous oxygène. 2 chats ont malheureusement péri dans le logement en flammes dont les occupants étaient absents. Le feu a été maîtrisé vers 22h30. Dans l'actualité, également, une voiture a explosé cette nuit sur le parking de la résidence Le Busrat à Saint-Martin-le-Vinou, embrasant un second véhicule et la végétation avant l'intervention rapide des pompiers. Heureusement, la voiture était vide au moment du souffle. L'acte criminel est envisagé. Les démineurs de Lyon se sont rendus sur place ce matin pour examiner le véhicule et déterminer l'origine de l'explosion. Plusieurs micro-crèches du réseau Calliope ont été fermées en urgence en Isère après de graves manquements relevés par la PMI, dont une affaire de bébés secoués non signalés. D'autres établissements comme Orestel présentent aussi des problèmes d'effectifs, de matériel et d'hygiène. Les fermetures effectives depuis le 27 juillet laissent des familles sans solution et provoquent une tempête politique autour notamment du fondateur du réseau, également élu à Bourgoin. Un collectif de 30 familles réclame des explications. Et on termine par un mot de sport avec du rugby. Le FCG se prépare pour cette nouvelle saison de Pro D2 et jouera un match amical ce vendredi face au Stade Aurillacois, un adversaire que les Grenoblois affronteront d'ailleurs lors de la première journée de championnat le 27 août. Mais avant ça, place donc à ce match de pré-saison qui aura lieu à Voiron au Stade Géomartin, coup d'envoi à 19h ce vendredi.

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0: Bienvenue à tous, il est 16h, c'est Yoann. On continue ensemble comme ça jusqu'à 19h avec très vite Die Die de Shakira et puis Lucas Graham, 7 Years.
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0: Mais avant ça, à 16h sur Hot Radio, on fait un point sur l'info avec Teddy Marazen.
2: On aura un temps toujours assez variable demain à Grenoble avec encore pas mal de nuages mais aussi quelques averses. Le soleil parviendra tout de même par moment à pointer le bout de son nez pour nous offrir quelques éclaircies. Il faut s'attendre à ces conditions toute la semaine. On alternera entre le soleil, les nuages et la pluie. Les températures pour demain, 23 degrés en matinée à Voiron et à Saint-Égrève et jusqu'à 33 degrés l'après-midi à Meylan et à Grenoble. A noter d'ailleurs que l'Isère est en vigilance orange canicule. À Grenoble, le corps d'un homme d'une trentaine d'années a été découvert tôt ce matin, peu avant 7h30, sur la pelouse du parc Bachelard, alerté par des promeneurs. Les pompiers qui se sont rendus sur place n'ont pu que constater le décès de la victime. La thèse criminelle est privilégiée, une tente a été installée pour les constatations de la police scientifique en présence du parquet. L'enquête est confiée à la DCOS, la division de la criminalité organisée et spécialisée. Dans l'actualité, également, une voiture a explosé cette nuit sur le parking de la résidence. Le bus rate à Saint-Martin-le-Vinou, embrasant un second véhicule et la végétation avant l'intervention rapide des pompiers. Heureusement, la voiture était vide au moment du souffle. L'acte criminel est envisagé. Les démineurs de Lyon se sont rendus sur place ce matin pour examiner le véhicule et déterminer l'origine de l'explosion. Plusieurs micro-crèches du réseau Calliope ont été fermées en urgence en Isère après de graves manquements relevés par la PMI, dont une affaire de bébé secoué non signalée. D'autres établissements comme Orestel présentent aussi des problèmes d'effectifs, de matériel et d'hygiène. Les fermetures effectives depuis le 27 juillet laissent des familles sans solution et provoquent une tempête politique autour notamment du fondateur du réseau, également élu à Bourgoin. Un collectif de 30 familles réclame des explications. Et on termine par un mot de sport avec du rugby. Le FCG se prépare pour cette nouvelle saison de Pro D2 et jouera un match amical ce vendredi face au Stade Aurillacois, un adversaire que les Grenoblois affronteront d'ailleurs lors de la première journée de championnat le 27 août. Mais avant ça, place donc à ce match de pré-saison qui aura lieu à Voiron au Stade Géomartin, coup d'envoi à 19h ce vendredi.

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1: On continue de passer l'été ensemble, bien sûr. Bah, et on va le faire avec un gros banger de 1981. Alors, souvenez-vous, c'était Ricky et Poveri avec Salapel que ti amo. Évidemment, c'est pas le son de Ricky et Poveri qu'on va passer. Non, non, non, on va passer celui de DJ Antoine. DJ Antoine, donc, qui reprend ce banger de 1981, Salapel que ti amo, suivi d'Alex Warren avec Fever Dream. Bienvenue.
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Avec Sean Paul et Temperature qui arrive dans un petit instant, hein, ça, on va faire un petit point bon plan, évidemment, avec Faites l'apéro, pas la guerre. Hein, c'est à la Comédie de Grenoble que ça se passe. Un mari tente le Dry January face à une femme bien décidée à ne rien changer. Voilà, ça fait partie des choses effectivement qu'il vaut mieux faire en couple, comme arrêter de fumer. Voilà, tous les vices, de toute façon, s'il y en a un des deux qui le fait, ça marche pas. Sean Paul et Temperature, donc.

Les feux d'artifice de Katy Perry avec Fireworks à l'instant sur Hot Radio. Merci d'être avec nous chaque jour plus nombreux, ça nous fait évidemment très plaisir. Ça continue comme ça, que du lourd pour vous avec Teddy Swims, Monsieur Je Sais Tout, Mister No Idol, c'est ce qui arrive maintenant sur Hot Radio. Bon été à tous.

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1: Alors on est d'accord, il y a des sons comme ça qui font du bien. Et on compte pas s'arrêter en si bon chemin. Non, enfin en tout cas, moi j'ai pas décidé de m'arrêter. Hein. Je continue avec vous comme ça tout l'été. Et on va continuer de se faire plaisir. On va siffler avec Florida. Florida et Whistle qui arrive dans un tout petit instant, ça arrive.
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0: Il est 17h, vous êtes sur Hot Radio et on y va ensemble avec Mauvais Joe. Très vite, c'est pilé. Et puis The Chainsmokers et Coldplay se préparent aussi avec Something Just Like This. 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
0: Mais avant ça, sur Hot, on fait un point sur l'actu et la météo avec Teddy et Marzen. Salut!
2: On aura un temps toujours assez variable demain à Grenoble avec encore pas mal de nuages mais aussi quelques averses. Le soleil parviendra tout de même par moments à pointer le bout de son nez pour nous offrir quelques éclaircies. Il faut s'attendre à ces conditions toute la semaine, on alternera entre le soleil, les nuages et la pluie. Les températures pour demain, 23 degrés en matinée à Voiron et à Saint-Égrève et jusqu'à 33 degrés l'après-midi à Meylan et à Grenoble. A noter d'ailleurs que l'Isère est en vigilance orange canicule. À Grenoble, le corps d'un homme d'une trentaine d'années a été découvert tôt ce matin, peu avant 7h30, sur la pelouse du parc Bachelard, alerté par des promeneurs. Les pompiers qui se sont rendus sur place n'ont pu que constater le décès de la victime. La thèse criminelle est privilégiée, une tente a été installée pour les constatations de la police scientifique en présence du parquet. L'enquête est confiée à la DCOS, la division de la criminalité organisée et spécialisée. Dans l'actualité, également, une voiture a explosé cette nuit sur le parking de la résidence Le Buisrat à Saint-Martin-le-Vinou, embrasant un second véhicule et la végétation avant l'intervention rapide des pompiers. Heureusement, la voiture était vide au moment du souffle, l'acte criminel est envisagé. Les démineurs de Lyon se sont rendus sur place ce matin pour examiner le véhicule et déterminer l'origine de l'explosion. Plusieurs micro-crèches du réseau Calliope ont été fermées en urgence en Isère après de graves manquements relevés par la PMI, dont une affaire de bébé secoué non signalée. D'autres établissements comme Orestel présentent aussi des problèmes d'effectifs, de matériel et d'hygiène. Les fermetures effectives depuis le 27 juillet laissent des familles sans solution et provoquent une tempête politique autour notamment du fondateur du réseau, également élu à Bourgoin. Un collectif de 30 familles réclame des explications. Et on termine par un mot de sport avec du rugby. Le FCG se prépare pour cette nouvelle saison de Pro D2 et jouera un match amical ce vendredi face au stade Aurillacois. Un adversaire que les Grenoblois affronteront d'ailleurs lors de la première journée de championnat le 27 août. Mais avant ça, place donc à ce match de pré-saison qui aura lieu à Voiron au stade Géomartin. Coup d'envoi à 19h ce vendredi.

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0: 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La suite, c'est Lady Gaga avec Abracadabra, suivi de Tame Impala et Jenny avec Dracula.
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instant Jennifer Lopez, mais avant ça, ciné sur votre radio. Ouais, c'est Gilo hein, qui se prépare avec Jenny from the Block, gros souvenir de Jennifer Lopez donc dans un instant ici sur Hot Radio, la radio de Grenoble. Mais avant ça, ciné, je vous l'ai dit, avec jeudi au cinéma Pathé Grenoble et Pathé Échirolles, pardon, Eternal Sunshine of Spotless Mind, voilà, compliqué là. Ciné en rediffusion donc de la romance avec Jim Carrey, Kate Winslet, décidément. N'hésitez pas donc au Pathé Échirolles et Pathé de Grenoble.

Merci d'être avec nous ici sur Hot Radio. Bah ouais, on continue d'être ensemble ici sur Hot Radio, où vous soyez en ce moment, à la maison, au boulot, en voiture, soyez prudents, mais montez le son quand même, hein, parce que j'ai prévu de vous mettre du lourd, du lourd, du lourd, avec la playlist de l'été, c'est Sound Up Legend qui arrive. D'ailleurs, on ferait bien un petit voyage ensemble du côté des États-Unis. On va à San Francisco, allez c'est parti, Sound Up Legend, San Francisco sur Hot Radio.

0: Où que vous soyez à la maison, en voiture, au boulot même, par ce temps, quand même, quelle idée, bah on est là avec vous. Bah ouais, on est là et on vous accompagne évidemment avec vos hits préférés. Hein. Ça continue, Mark Ronson, Bruno Mars. Bruno Mars qui a fait parler de lui, 1m65 Bruno Mars, que vous ayez une idée de la taille du monsieur. Le petit problème, c'est que la scène qu'il a prévue pour ses concerts, pour ses lives, est pas forcément adaptée au Stade de France, où il était il y a quelques semaines. Et forcément, bah, tout le monde a eu beaucoup de mal à le voir. Donc, pas très content du concert de Bruno Mars. Hein. Allez, heureusement, séance de rattrapage dans un instant avec Uptown Funk. Et puis, Jungle East prépare aussi. Jungle et Emma pour la suite avec Juste un peu.
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0: ensemble ici sur Hot Radio avec Temper City. Très vite, c'est Self Aware et Nuit Incolore aussi, dépassé. 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Allez, avant ça, on fait un point sur l'actu et la météo avec Teddy Marazen. Salut.
1: On aura un temps toujours assez variable demain à Grenoble avec encore pas mal de nuages mais aussi quelques averses. Le soleil parviendra tout de même par moment à pointer le bout de son nez pour nous offrir quelques éclaircies. Il faut s'attendre à ces conditions toute la semaine, on alternera entre le soleil, les nuages et la pluie. Les températures pour demain, 23 degrés en matinée à Voiron et à Saint-Égrève et jusqu'à 33 degrés l'après-midi à Meylan et à Grenoble. A noter d'ailleurs que l'Isère est en vigilance orange canicule. À Grenoble, le corps d'un homme d'une trentaine d'années a été découvert tôt ce matin, peu avant 7h30, sur la pelouse du parc Bachelard, alerté par des promeneurs. Les pompiers qui se sont rendus sur place n'ont pu que constater le décès de la victime. La thèse criminelle est privilégiée, une tente a été installée pour les constatations de la police scientifique en présence du parquet. L'enquête est confiée à la DCOS, la division de la criminalité organisée et spécialisée. Dans l'actualité, également, une voiture a explosé cette nuit sur le parking de la résidence. Le bus rate à Saint-Martin-le-Vinou, embrasant un second véhicule et la végétation avant l'intervention rapide des pompiers. Heureusement, la voiture était vide au moment du souffle. L'acte criminel est envisagé. Les démineurs de Lyon se sont rendus sur place ce matin pour examiner le véhicule et déterminer l'origine de l'explosion. Plusieurs micro-crèches du réseau Calliope ont été fermées en urgence en Isère après de graves manquements relevés par la PMI, dont une affaire de bébé secoué non signalée. D'autres établissements comme Orestel présentent aussi des problèmes d'effectifs, de matériel et d'hygiène. Les fermetures effectives depuis le 27 juillet laissent des familles sans solution et provoquent une tempête politique autour notamment du fondateur du réseau, également élu à Bourgoin. Un collectif de 30 familles réclame des explications. Et on termine par un mot de sport avec du rugby. Le FCG se prépare pour cette nouvelle saison de Pro D2 et jouera un match amical ce vendredi face au Stade Aurillacois. Un adversaire que les Grenoblois affronteront d'ailleurs lors de la première journée de championnat le 27 août. Mais avant ça, place donc à ce match de pré-saison qui aura lieu à Voiron au Stade Géomartin. Coup d'envoi à 19h ce vendredi.

Moi c'est Johan et je vous accompagne cet été. Ah ouais, je vous accompagne avec la playlist de l'été. On va être ensemble tout le temps, ça va être trop bien. Allez, Charlotte Cardin se prépare. Elle a fait l'actu hein, la saison dernière, puisque c'était elle avec Ed Sheeran, la marraine de la Star Academy. Alors, toujours pas de nouvelles marraines ou de nouveaux parrains pour la prochaine Starac hein, qui va démarrer à la rentrée. Par contre, il semblerait que peut-être Céline Dion soit dans les parages. Voilà, alors ça collerait avec sa tournée hein, quand même.

0: Pete avec Feel Good évidemment, et puis Shakira et Burna Boy aussi, Die Die.
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0: 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On continue comme ça avec votre son préféré ici sur Hot Radio. Ça continue avec les Magic System, premier Gaou et puis Riviera aussi, She Doesn't Mind.

Merci d'être avec nous et on profite de l'été pour travailler les ménages aussi. Bah oui, on essaie de se souvenir, Kenji Girac, c'était en quelle année déjà? Quel The Voice? Sachant qu'on est au The Voice 21, qui devrait arriver donc pour la saison 2027. Et ben c'était pour la saison 3 de The Voice en 2014, ça fait déjà 12 ans pour Kenji Girac. Et donc sa carrière, son coach, c'était Mika à l'époque, on le retrouve dans un petit instant.

0: a fêté ses 30 ans aussi le mois dernier. On le retrouve avec Le Feu aux côtés de Vianney.
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